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1: Le véhicule, ce sera une espèce de voiture avec des formes assez pointues qui avancera sur un coussin d'air.
2: Carburant,
1: un gaz qu'on trouvera sur la lune.
3: Il me voyait si défaillant, petit terrestre.